0: Roger, 14, RQ, DQL.
1: Baker, 14, continue with RQ.
0: RQ, Charlie, Romeo, 0, Whiskey, Delta, 5.
1: Continue with DQL.
0: DQL 812-7785, last name Crowd.